Le classique légendaire d'Alicia Keys sur Skyrock, c'était Fall In, 3h24, on est là en direct avec tous les numéros 1. Bello et Dallas, maintenant on les écoute avec Séminaire sur Skyrock, Bad Bunny, Nueva Yol, ça arrive. Elles sont de Mauvais Joe aussi dans les prochaines minutes, Mauvais Joe, du Triangle des Bermudes en solo qui arrive avec Mauvais, avec Pilé sur Sky.

Le son australien de Tame Impala sur Skyrock avec Jenny là sur le remix. C'était Dracula qu'on écoutait à l'instant. 3h41 pratiquement, c'est Wayid. J'espère que tout roule pour vous. Merci d'avoir choisi Skyrock si vous venez de vous connecter à l'instant. Tous les numéros 1 sont là. 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Urban Music non-stop, ça s'arrête jamais sur Skyrock, même la nuit, avec Gims qui arrive. Gims et Soleil, le son officiel de ce mondial de foot 2026. Shakira, Burna Boy, Die Die, en espérant qu'il va nous porter bonheur à nous les Bleus. On envoie de la force pour les Bleus demain qui seront face au Maroc là pour les quarts de finale. Allez les Bleus. Et classique aussi. Classique qui fait plaisir avant 4h du mat. Beyoncé qui arrive avec Run the World sur Skyrock.

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1: Le son de Gambi sur Skyrock, René Coavilla, c'est ce qu'on vient d'écouter à l'instant, pratiquement 4h du mat, c'est Waïd, on est là avec vous pendant l'été, tout le temps, H24, on vous accompagne tout à l'heure à 5h, c'est tous les meilleurs moments du morning de Default que vous allez pouvoir vous refaire avec Emeric entre 5h et 6h, et à 6h c'est l'été du morning de Default avec Vincent qui sera là comme chaque matin entre 6h et 9h15 avec tous les meilleurs moments du morning de Default, plein de délire, et des iPads aussi que vous allez pouvoir choper entre 6h et 9h15, restez bien à l'écoute de Skyrock, ça se passe ici, sinon nous on y va tranquillement avec une nouvelle heure de son, c'est RN Boy, là, pour démarrer, on écoute avec moi RN Boy Nono La Grinta, juste derrière Michael Jackson avec Beat It et Lil Nas X aussi à venir avec Holiday sur Skyrock.

Le son de Bilouki, le rappeur du 9-3, qu'on écoute à l'instant avec Full sur Skyrock, la première radio urbaine mondiale. Après le 9-3, direction le 1-3 chez Jules à Marseille, qu'on écoute maintenant avec Parfum Quartier. PLK aussi qui arrive avec Pocahontas juste derrière. Et dans les prochaines minutes, énorme classique, les Daft Punk avec Get Lucky et les Daft Punk.

Pharrell Williams et les Daft Punk, c'était Get Lucky, version que vous n'entendez que sur Skyrock, c'est la version des Grammy Awards 2014 qu'on vient de se faire à l'instant, 4h21. J'espère que ça va toujours à l'écoute de Skyrock. Tous les numéros 1 sont là, tout à l'heure à 5h, Morning Best avec Emeric, comme chaque matin, tous les meilleurs moments du Morning de Default. Et ça continue tout l'été à partir de 6h, 9h15, c'est l'été du Morning de Default avec Vincent, avec plein de déconnes, plein de délires. Vous avez vos iPads aussi à choper, ouais, ça va tomber tout à l'heure, entre 6h et 9h15. Restez bien à l'écoute, Vincent va tout vous expliquer. Le son continue avec Mauvais Joe maintenant, membre du Triangle des Bermudes, on l'écoute avec Maladie. Et Ariana Grande juste derrière.

Adèle Castillon sur Skyrock, c'était été avec toi et très content de passer l'été avec vous sur Skyrock avec tous les numéros 1. Gims maintenant avec Théodora, c'est Spa. Et Naïka juste derrière, One Track Mind sur Skyrock.

Le son de Jaja et Dinaz sur Skyrock. Jaja et Dinaz en nouveauté qu'on écoutait à l'instant sur Skyrock. Dans une vingtaine de minutes, dans moins de 20 minutes, c'est le Morning Best avec Emeric. Tous les meilleurs moments du Morning de Difool, histoire de bien vous réveiller avant d'aller au taf, de vous donner du courage, de la pêche et du bon son aussi, hein. Rambo Goyard.

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Big Flo et Oli qui arrive avec Picasso sur Skyrock. Les classiques à se faire aussi, c'est les Fugees qui débarquent avec Killing Me Softly sur Sky. 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

0: Bonjour, bienvenue sur Skyrock. On se réveille, c'est parti pour le Morning Best. C'est Emeric.
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0: Nous sommes le mercredi 8 juillet. Une fois de plus, un gros programme pour vous réveiller. Du bon son, des barres de rire. C'est ça le programme en gros. Hein. Jusqu'à l'arrivée de Vincent tout à l'heure. Morning Best sur Skyrock. Et le Méli Mélo qui arrive aussi avec Culture. Premier son de l'émission. Mais juste avant, on commence par la météo. Bon, si vous aimez la canicule, vous allez être servi. Pas un nuage. Grand soleil encore qui domine sur quasiment toute la France. Avec une chaleur caniculaire qui persiste et s'installe vraiment toute la journée. Les minimales sont entre 16 et 23 degrés ce matin. C'est un peu plus doux, heureusement. Avec 18 à Brest, 19 à Lille, 23 à Bordeaux, 24 à Toulouse et Perpignan. L'après-midi, ça chauffe très très fort. Entre 29 et 40 degrés. Hydratez-vous bien, auditeurs de Skyrock. On prévoit 29 à Lille, 31 à Nice, 33 degrés à Paris, 37 à Bordeaux et jusqu'à 39 degrés pour Toulouse et pour Perpignan. Bon, le programme est bon, là, jusqu'à 6h du matin avant Vincent. Morning Best, tout ce qui a déchiré chez Difool. On parlera conseil pas cher avec Romano qui va devenir un influenceur régime. Ouais, on fera péter la banque aussi avant 6h. Il y aura un reportage très particulier sur Corbeau. Et puis dans un instant, la compile du morning. Il s'agira d'installation de caméra. On en reparle après le premier son de l'émission. Le Morning Best, debout tout le monde. Voici Culture pour vous motiver. C'est Méli Mélo.

0: Hello, le son de culture à l'instant sur Skyrock, c'est le morning best. Bon courage à vous, hein, ceux qui se lèvent très très tôt. N'hésitez pas à nous faire un coucou d'ailleurs sur l'application Skyrock. Qui est debout là, qui est réveillé? Envoyez-nous vos messages, comme ça on est motivé, on est ensemble sur Skyrock. 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On en reparle tout à l'heure. Et puis là, c'est la compile du morning avant d'écouter RN Boy et le Voulait sur Skyrock.
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2: Eh oui, compile, ils ont installé des caméras et se retrouvent à la une de l'actu. Attention, on va commencer par le numéro 3, c'est notre top 3.
3: Et oui, on va commencer par l'Angleterre. Hein. Alors en Angleterre, ils sont assez radicaux. Ils en ont marre parce qu'il y a pas mal de classes où c'est le bordel. Voilà, les élèves ne sont pas très dissipés. Du coup, comme la police, ils ont décidé d'équiper les profs de caméras. Les profs ont des caméras embarquées. Voilà, c'est un truc de ouf. Ils arrivent en cours.
2: Embarqués sur eux.
3: Sur eux. Oui. Ils arrivent en cours, ils déclenchent leur petite caméra et comme ça, on peut surveiller les élèves perturbateurs. La plupart de ces écoles qui ont des élèves un peu compliqués et les enseignants en ont marre de ne pas être capables de faire leur boulot. C'est ce qu'explique un des chercheurs impliqués dans ce projet. Donc, projet qui prend de plus en plus d'ampleur de l'autre côté de la Manche.
2: Et les parents, ils peuvent regarder en même temps ou pas?
3: Bah écoute, je crois pas.
2: Non,
3: c'est marrant. Parce qu'il doit y avoir des règles un peu comme nous, RGPD, tu sais.
2: C'est quoi ça, RGPD?
3: Oh, tu sais, c'est les règles, faut faire attention, tout ça, aux identités de chacun et tout.
2: Ah, la privacy.
3: Voilà.
2: Ah, voilà, la privacy, je comprendrais mieux que RGPD, là. Bon, ça, c'est en Angleterre. En tout cas, c'est bien pour les parents qui sont nuls, comme ça, tu reprends des cours, si tu peux regarder.
3: Ouais.
2: Ça peut être une idée. À la place numéro 2, dans notre top 3, la compile de l'actu ce matin, c'est à Saint-Laurent-de-Gâtine, ça, c'est à côté de Tours. C'est un gynécologue. Alors, que faisait le gynécologue?
4: Absolument, ouais.
2: Avec une caméra.
4: Bah, il faisait son boulot, j'imagine.
2: Ah, tu crois qu'il mettait des caméras dans des dames?
4: Bah, c'est le boulot,
5: ça,
4: non?
5: Ça, c'est un boulot.
4: Ouais, voilà.
2: Non, c'est pas ça. Non, il avait une caméra sur son téléphone, comme tout le monde.
4: Il se faisait des petites vidéos perso.
2: Sur l'étagère, et il a mis ça, donc, pile poil entre les jambes. Hop là. Dans l'axe des jambes, dans l'axe d'entre les jambes des femmes.
4: Ouais.
2: Et il filmait les. Les dames.
5: Intimes.
2: Il y a beaucoup de patientes qui ont découvert ça avec un coup de fil de la gendarmerie. Parce qu'en fait, les gendarmes ont trouvé le téléphone et dans le téléphone, il y a plein de vidéos de lui qui auscultait les patientes.
4: Oh, putain, horrible. Ah, c'est un vrai dingo, lui.
2: Alors, il a été suspendu, c'est quand même une bonne nouvelle. Suspendu par l'ordre des médecins et il sera jugé en février 2026. Je sais pas ce qu'il va dire. Il va dire oui, c'était pour.
5: Révisé savoir... chez moi.
2: C'est ça.
4: Ou pour c'est crédible en plus.
2: Savoir si je faisais bien mon boulot, si j'étais bien professionnel.
4: Ça, tu imagines quand le mec est fou.
2: En février 2026. Voilà. Heureusement que je vais jamais chez Gynéco. Moi, je suis jamais allé encore. Peut-être un jour j'irai.
4: Ah, il faut y aller. Hein.
5: Ah, il va à la fin du mois.
2: Ouais, on m'a dit qu'il fallait que j'y aille une fois.
4: Bah, c'est important.
5: Tu,
4: ouais.
5: Tu veux venir avec moi?
2: Tu veux que je vienne?
5: Bah, si tu veux.
4: Ah, moi, je suis chaud aussi.
5: J'ai une place pour le 30.
4: Bah, on va tous venir.
2: Rémi, place numéro 1 de la compile.
3: Allez, direction la Normandie. On va à Caen où un mec de 26 ans a planqué une caméra de surveillance dans les toilettes d'un supermarché. Alors, la petite affaire a quand même duré pendant.
2: C'est le fils de mon gynéco ou pas?
3: Non.
2: Non.
3: Ça a duré pendant un an. Pendant un an, il a récolté des heures et des heures de vidéos. Alors, à un moment donné, bon, il s'est fait choper. Hein, la caméra a été dissimulée dans le faux plafond. La police n'a pas eu trop de mal à l'identifier puisque le voyeur s'était lui-même filmé en instant à la caméra. Pas très malin. Alors, il a été jugé. Il a été jugé et on lui a demandé pourquoi vous avez fait ça. Sérieusement, c'est quand même très grave. Alors, le monsieur, le jeune homme semble complexé. Il dit, bah, écoutez, je voulais me comparer avec les autres hommes. Voilà.
2: Ah,
3: il a eu du mal à le dire. L'article dit péniblement murmuré. Mais sa ligne de défense n'a pas du tout convaincu le juge. Il est plus facile d'aller sur Internet. On y trouve tout ce qu'il faut pour se rassurer, a-t-il tranché. Et donc, il a prononcé une peine de 6 mois de prison avec sursis.
2: C'est vrai qu'au niveau de la défense, il n'était pas super, super.
3: C'était pas top, ouais.
2: Voilà notre top 3. Faites attention aux caméras.
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0: On passe la matinée ensemble sur Skyrock. Il y a plein de bons sons pour vous réveiller là, comme chaque matin. C'est le morning best, tout ce que vous avez kiffé chez Difool durant la saison. Et eh ben on l'écoute même pendant l'été, on vous lâche pas. On est là 24h sur 24, 7 jours sur 7 sur Skyrock. Et dans un instant, Romano va se transformer en influenceur régime. Oui, des conseils pas chers, spécial régime si vous voulez fondre pendant l'été. Eh ben écoutez bien ce qui arrive, c'est prévu après Bad Bunny que voici Nueva Yol sur Skyrock.
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0: C'est Skyrock, premier sur le rap, premier sur les nouveautés avec Jaja et Dinaz, le nouveau qui s'appelle À tes côtés à l'instant sur Sky. Dans un instant, on est de retour avec One Track Mind, c'est l'haïtienne Naika. Et tout de suite, votre festival, le festival qui déchire tout cet été, c'est le Golden Coast.
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0: Et je décroche le téléphone, il y a qui de l'autre côté? C'est Lola. Salut Lola.
2: Oui, salut Maxime.
0: Salut Lola, RH, ressources humaines, ça recrute en ce moment, il y a quoi là?
2: Oh bah là je suis en mode vacances pour 3 semaines donc.
0: D'accord, donc voilà. Rien à foutre du recrutement, on est au soleil là.
2: Exactement, on pense au festival au Golden Coast.
0: Exactement, il y a des artistes que tu voulais voir particulièrement là-bas
2: oui,
0: toi?
2: Il y a PLK, Nakamura aussi.
0: Ouais, bah t'as bien raison, t'as bon goût, t'es des artistes qui passent sur Skyrock bien sûr.
2: Oui, bah oui.
0: Et après c'est cool parce qu'il y en a vraiment pour tout le monde, parce qu'il y a aussi Busta Rhymes, il y a Macklemore. Il y a des Américains, des Français, il y en a pour tout le monde. Les deux passes pour les 3 jours, c'est pour toi. Au bout de la roulette,
2: c'est trop bien.
0: La France okay, entière t'écoute. Allez, on se concentre.
2: Allez, j'y vais.
0: Allez Lola, ça s'arrête tout doucement,
2: oui.
0: Tout doucement.
1: 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C'est pour
2: j'ai
1: toi.
2: Gagné.
0: Eh, c'est pour toi, c'est gagné, oui.
2: Oui, super.
0: Magnifique Lola.
2: Ah, je suis contente. Merci beaucoup Maxime.
0: Eh ben avec grand plaisir Lola, t'es rayonnante, souriante. Et c'est quoi le programme pour toi pour les vacances là?
2: Oh bah ça va chiller un peu du coup et puis on va aller se baigner chez des potes et du coup puis on est piscine, voilà, on va squatter.
0: D'accord, c'est parce que t'habites à Montélimar et il fait à peu près beau là-bas donc tu
2: ah
0: bouges
2: ouais,
0: pas, tu vas pas.
2: Beau.
0: Tu vas pas ailleurs?
2: Et puis on va partir un peu à la mer aussi, ouais,
0: on va partir un peu à la mer.
2: Montpellier.
0: Et ben voilà, Montpellier, magnifique, la place de la comédie, on la saluera aussi. Hein.
2: Oui, c'est clair.
0: Bisous Lola, à bientôt.
2: Bisous, ciao.
0: Toute la journée, le Golden Coast a gagné ses roulettes au 7-20-20. Et pour le son tout de suite, on est de retour avec Naika, One Track Mind, c'est juste avant 11h.
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12: Le point météo sur Skyrock à Lens et Béthune 106.9 et Skyrock Arras 94.3 avec pour cet après-midi soleil et quelques passages nuageux, un temps très très chaud avec des températures à 31 degrés pour demain matin, douceur autour de 18 degrés pour demain après-midi, soleil et nuages et des températures encore très très chaudes et des températures qui vont monter jusqu'à 32 degrés.
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qui déchirent, qui sont présents pour la plupart au magnifique festival Golden Coast. C'est Aya Nakamura qu'on écoutait sur le son du Triangle des Bermudes. Aya Nakamura donc à retrouver au Golden Coast, le festival qu'on vous offre toute la journée. Balek, c'est le morceau qu'on écoutait à 11h01. C'est Maxime avec vous, on est reparti ensemble pour une nouvelle heure de son avec le programme pour la journée. Urban Music Non-Stop, tous les numéros 1 sont là. Du très bon son à écouter avec Aaron Boy tout de suite, avec Tame Impala et Jenny, c'est Dracula, avec Nono La Grinta, Love You. Ce soir, Planète Rap, l'émission rap de référence, c'est Mouska, l'invité toute la semaine. Vous pouvez le retrouver avec Fred entre 20h et 21h. À 21h, on finit la journée avec une très très grosse soirée. La plus grande radio libre de France avec Diffoul et toute l'équipe. Ça démarre dès 21h. Et puis, plus proche de nous, dans une heure, ça sera vos dédicaces. Vous pourrez passer des messages pour tous les gens que vous kiffez, que vous allez voir cet été, pour les taf, les bahuts, pour voilà, toutes les activités que vous allez faire cet été. Pouvoir en parler dans les dédicaces. On y retourne tout de suite avec Aaron Boy. C'est Elle vous laisse sur Skyrock.

0: Gims et Théodora, on écoutait Spa à l'instant sur Skyrock, Urban Music non-stop, toute la matinée avec tous les numéros 1 qui sont là et Mauvais Joe. Mauvais Joe, c'est Maladie. Bad Bunny, Nueva Yol. Gims de retour avec Soleil dans un instant et puis des très beaux cadeaux à gagner. 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

Et ouais, c'est fort, c'est Gims avec Soleil sur Skyrock. Bientôt aux 11h30, une bonne journée, c'est ce qu'on vous souhaite. À l'écoute du son de Skyrock Urban Music Non-Stop. Ça se poursuit tout de suite avec Die, c'est le son de la Coupe du Monde. On espère que Shakira va apporter chance à l'équipe de France demain. Demain, c'est France-Maroc. Shakira, Burna Boy, Die, Bello et Dallas, Séminaire et Ed Sheeran en souvenir.

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0: C'est Skyrock premier sur les nouveautés avec le dernier Tiakola. On écoutait Mélo décalé à bientôt midi. Dans quelques minutes, ça sera les dédicaces. 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

en concert Skyrock. Ça sera d'ailleurs l'événement musical de la rentrée sur la métropole lilloise les 8 et 9 octobre au Zénith de Lille. PLK sur Skyrock avec Pocahontas. On n'arrête pas le son avec la franco-haïtienne Naïka maintenant pour One Track Mine. À tes côtés derrière, c'est le tout nouveau Jaja et Dinaz.

0: Skyrock, premier sur les nouveautés à tes côtés, c'est le tout nouveau Jaja et Guinaz sur Skyrock. Jaja et Guinaz, vous allez d'ailleurs les retrouver en concert Skyrock à la rentrée. Ils seront en concert Skyrock, ça sera le 30 septembre à Gaillant Expo à Douai et les 3 et 4 novembre sur la scène du Zénith de Lille. D'ici là, on aura bien évidemment des invites à vous offrir. L'été, les vacances, c'est le son le plus streamé pour l'instant cet été 2026. Pilé, Mauvais Joe, le leader du triangle des Bermudes, dédicacé par Ayane pour Hassan et tout le centre culturel et social du cœur de ville de Liévin. Et puis derrière, c'est le tout nouveau Ariana Grande.
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0: L'argent sale, le son rap français de la rafle sur Skyrock, dédicacé par Ted de Villeneuve-d'Ascq pour Noël de chez Stem Goop. Également du côté de Villeneuve-d'Ascq, un bon travail à tous les concernés dans le soleil, sous la chaleur, avec Anime. Maintenant Anime, hein, qui est né, qui a grandi du côté de Liévin, c'est aujourd'hui le streamer le plus suivi en France. Il fait du son également à Anime avec Meryl, le titre Champagne, Leto derrière Pineapple et les Fifth Harmony pour Work From Home. 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

0: Les Fifth Harmony sur Skyrock avec Warp From Home en classique à Vandeville, une dédicace de Jimmy pour sa femme Virginie et pour toute la team de JD Rénov. Skyrock premier sur les nouveautés avec Bilouki, ça vient du 9-5. Le titre Full et Parfum Quartier, derrière c'est Juju Joule.
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Michael Jackson derrière avec B-Tit, on va penser à nos bleus, hein, bien évidemment, les quarts de finale de la Coupe du Monde, hein, l'équipe de France contre le Maroc, ça sera demain soir. 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On est en train de préparer tout ça, on est optimiste. 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
7: Le point météo sur Skyrock à Lens et Béthune 106.9 et Skyrock Arras 94.3 avec pour cet après-midi soleil et quelques passages nuageux, un temps très très chaud avec des températures à 31 degrés pour demain matin, douceur autour de 18 degrés pour demain après-midi, soleil et nuages et des températures encore très très chaudes et des températures qui vont monter jusqu'à 32 degrés.
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Beat It, Michael Jackson. Hein, Michael Jackson qui est en train de tout exploser au ciné. Hein, c'est le biopic, son biopic est le biopic le plus vu de toute l'histoire du cinéma. Il y a d'ailleurs le 2 qui est en prépa pour 2027. Et c'est Rudy qui le dédicace pour tous ceux qui préparent le Dunkerque Tattoo Convention. Ça sera ce week-end du côté de Dunkerque. On y retourne pour une toute nouvelle heure de son avec Gims et Soleil, Big Flo, Olympique, Asso et Triangle des Bermudes derrière pour Balek.

Balek, le son du triangle des Bermudes sur Skyrock avec Aya Nakamura, Urban Music Non-Stop avec le son du mondial dans la chaleur, Shakira et Burna Boy, Die Die et Tia Cola derrière pour Mélo Décalé.

Skyrock premier sur les nouveautés avec Mélo décalé, le tout nouveau Tiakola, l'homme de cet été 2026, Mauvais Joe avec Pilé, Raphaël Delisle, le dédicace pour sa maman Hélène, Tempimpala derrière avec Dracula. Et puis ça y est, on a eu les résultats des examens, il y a les rattrapages qui se déroulent actuellement. Alors n'hésitez pas à me dire si vous avez envie qu'on félicite quelqu'un en direct sur Skyrock pour les résultats des examens 2026. Vous me le dites d'ailleurs, si vous n'avez pas encore entendu votre message de félicitations, c'est une grosse erreur, on va rectifier l'erreur. Donc vous me dites tout, vous envoyez vos dédicaces, vous pouvez les balancer depuis l'icône message de l'appli Skyrock. C'est réservé aux Nordistes, donc démarrez-les bien avec le nom de votre ville. Et vous pouvez m'envoyer tout ça sur les réseaux sociaux. Je vous redonne par exemple le compte Instagram nordiste de Skyrock qui s'appelle Skyrock Nord.

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premier sur l'Europe avec l'homme qui va remplir par deux fois le Stade de France. Et c'est complet en plus, hein. Quel succès, quel phénomène. PLK, deux fois le Stade de France à la rentrée. Il passe aussi vous voir, hein, partout en France. PLK passe partout. Vous avez les places et la Téléville sur l'application Skyrock dans la rubrique concert. Et plus près de nous encore, il y aura des places, hein, pour aller l'applaudir PLK, puisqu'il fait partie de la grosse line-up du Golden Coast Festival. Vous envoyez

Et pas encore vos Big Flo en live là pour le Karma Tour, bah, c'est un truc de fou, ils sont trop chauds sur scène, franchement le show est impressionnant et ils repassent par chez vous à la rentrée, ça veut dire partout en France, comme d'habitude dans la rubrique concert, il y a tout hein, sur l'application Skyrock, puisqu'on parle de Big Flo et Oli, direction Toulouse, Picasso sur Skyrock et RN Boy derrière.

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0: C'est Skyrock, premier sur le rap, c'est parti des gros phénomènes de 2026. Il y a R'n Boy, il y a la rafleuse aussi, la rafleuse qui est restée 5 semaines à la première place du top album. Il était dans les albums les plus vendus en France, le voici. On va l'écouter avec Argent Sale sur Skyrock. Et attention, les sons de l'été, c'est seulement ici, avant 17h, on envoie Maladie, Mauvais Joe sur Skyrock, en plein cœur de cette canicule. Allez, on boit de l'eau, on écoute Mauvais Joe, il y aura PLK aussi avec Pocahontas. Allez, bougez pas.
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5: On va parler foot maintenant sur Skyrock, la Coupe du Monde qui continue, mais on va parler du Racing Club de Lens. 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

dans l'année pour écouter des classiques, mais en été c'est encore mieux quand même. Le petit Shuga Shuga de Bibash à l'instant sur Skyrock. Il est 17h02 et bonne fin de journée. Il y a encore des villes où ça dépasse les 35 degrés aujourd'hui. Donc on se souhaite du courage à vous auditeurs de Skyrock. J'espère que vous avez ce qu'il faut, hein. De l'eau à proximité, un brumisateur, un ventilateur, peut-être même de la clim. En tous les cas, courage à vous auditeurs de Skyrock. Histoire d'ailleurs de vous motiver, il y a des passes pour le Golden Coast Festival qui vous attendent là. Ça va tomber avant 18h. On en reparle après Gims Culture et premier son de l'heure. Voici Leto et Pineapple sur Skyrock.

changer le titre de la chanson. Hein. Canicule sur ton corps, c'est fort, c'est très fort. Game Soleil sur Skyrock, la radio des numéros 1. On termine la journée ensemble avec du mélo décalé. Je te demande à ce que tout le monde soit prêt pour bouger sur le son de Tiako là, qui est exceptionnel. Ça aussi, c'est un des gros cartons de l'été. Quand vous passez sur Skyrock, le nouveau Tiako arrive après Ariana Grande, le comeback. Aida Made You Love Me sur Skyrock.

0: Tiens, Cola. Petit rétro court, on a envie de danser encore dessus. Mélo décalé un instant sur Skyrock. Album à la rentrée et le son pour bouger tout l'été sur Skyrock. 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Vous envoyez roulette pour vous inscrire. Roulette par SMS au 7-20-20. On fait tourner ensemble dans moins d'une demi-heure. Les roulettes de l'été sur Skyrock. Gambi pour la suite du son. Et Triangle des Bermudes d'Aya Nakamura. Ce sera Balek sur Skyrock.
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C'est Skyrock, et vous savez quoi, je sais même pas vous dire quel est le titre de l'été. Parce qu'il y a Pilé, mais il y a aussi ça, Balek, c'est incroyable. Il y a Mélo Décalé de Tiakola. Bon, la seule certitude, c'est qu'ils sont tous sur Skyrock. Tous les numéros 1 de l'été, tous les numéros 1 des vacances, ça se passe seulement ici. Triangle des Bermudes, Aya Nakamura sur la radio des numéros 1. Naïka, One Track Mind, parfait, c'est avec le soleil, le gros soleil sur Skyrock. Et Gims derrière avec Théodora pour Spa. Love.

0: Salut Ophélie, bienvenue sur Skyrock.
1: Salut Aymeric.
0: T'as l'air contente d'être là, ça fait trop plaisir.
1: Ah oui. Oui, c'est trop bien, la fin de journée, c'est trop cool.
0: T'as envoyé un message, t'es sur l'antenne, tu mérites. Alors comment on prononce le nom de ta ville, Ophélie?
1: Dol, tout simplement.
0: Ah, c'est Dol, ok. T'as vu comment, est-ce que quand tu l'as écrit, Greg?
2: J'écris Dol.
0: Dalé, il a cru que c'était Pitbull, il a fait Dalé. C'est Dol. Bon, Ophélie, est-ce que t'es prête pour cette roulette?
1: Oui.
0: Allez, c'est parti, il y a du beau monde en plus au Golden Coast Festival. Dis stop quand tu veux, c'est en train de tourner. Dalé. Ça, c'est un joli stop, la roulette s'arrête grâce à votre voix et attention.
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0: Je te confirme que tu as deux passes, tu as accès à ce festival, Ophélie, c'est bon.
1: Super, merci Skyrock.
0: 3 jours de concert, c'est qui ton plus 1?
1: PLK.
0: Ah, c'est. Alors, quand je dis plus 1, c'est qui t'accompagne? Après, si c'est PLK, je retire les places. Hein.
1: si tu vas avec PLK.
0: Ah, bah le conjoint, alors c'est parfait, profite bien. J'allais me dire, si t'amènes PLK, à mon avis, t'as pas besoin de moi pour avoir les places. Vas-y, gros bisous, Ophélie, bonne soirée.
1: Gros bisous.
0: Tiens, on remet ça avant 20h, on envoie roulette pour inscrire roulette au 7-20-20. Et PLK pour le son, justement, le voici. Le plus 1 d'Ophélie, il arrive Pocahontas sur Skyrock.
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1: On va parler ciné maintenant sur Skyrock. Ça y est, c'est le jour J. Un film Skyrock dans tous les cinés nordistes. Hein, de quoi aller se rafraîchir parce qu'il fait chaud. C'est Evil Dead, Burn, le nouveau Evil Dead dans tous les cinés nordistes avec Skyrock. 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

masqué quoi. Masked Wolf avec Solo in the Ocean sur Skyrock Classic. 17h59, c'est Emric, le 16-20. Elle s'appelle Ophélie, elle vit à Dole dans le 39 et à moins d'un quart d'heure elle a gagné ses deux passes pour le Golden Coast Festival. Et là vous vous dites, bah moi aussi ça me chauffe, vous inquiétez pas, avant 20h je vous réserve ça aussi, vos deux passes pour aller voir tous les numéros 1 sur scène fin août du côté de Dijon. On profite de l'été, même de la canicule, on s'hydrate surtout, on boit beaucoup d'eau j'espère. Et le son de Skyrock dans les oreilles, c'est Bad Bunny, Nueva Yol, Leto et Nonola Grinta pour repartir. C'est Love You sur Skyrock.

Skyrock premier sur le rap, premier sur les tours. On va écouter Pineapple. Jaja et Dinaz préparent une grosse tournée pour la rentrée. Je sais que vous êtes très nombreux les fans de Jaja et Dinaz, les loupez pas hein. On vous a mis tous les places, les villes, les dates sur l'application Skyrock dans la rubrique concert. On les écoute après Tamim Pala et Jenny, c'est Dracula sur Skyrock.

0: dans le 16-20 sur Skyrock, donc il y a forcément le numéro 1 Gims avec Ciel. On va écouter Pilé dans pas très longtemps. Mais juste avant, on fait les paris Winamax.
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0: Bon, de toute façon, je vous laisse pas le choix. Il faut parier sur les Bleus demain. Toutefois, la cote pour le Maroc est à 6,25. Sachez-le. Pour le nul, c'est 3,90. Et pour les Bleus, pour l'équipe de France, c'est 1,56. Ça sera demain, mais vous pouvez parier dès maintenant. Attention, c'est interdit aux mineurs.
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0: T'es pas sûr, hein, vendredi, il a quand même réfléchi. Vendredi après-demain, il y aura le clash de la drague. Après-demain, il y aura également Pamela et les pervers.
1: Oui,
0: d'ailleurs,
1: oui.
0: Je voulais faire un petit coucou, au local qui nous a laissé un message là, sur la piste Skyrock, local du 59, qui est en train de draguer. Il nous dit.
2: Voilà, le local à poubelle.
0: Il y a que.
1: Ouais, bah oui.
0: Dis-nous sur quel réseau t'es ou sur quelle appli de rencontre t'es. Il nous dit qu'il y a que des meufs qui lui demandent de l'argent. Alors méfie-toi.
2: Et en, parlant t'es peut-être sur Sex Model, non?
0: Ouais, fais gaffe, ah ouais, peut-être, ouais. Ah ouais, ouais. Dis-nous,
2: c'est
0: et
2: possible,
0: donc,
2: hein.
0: Tiens, puisqu'on on en parle, vendredi, on aura Pamela et les pervers du week-end.
2: Ah, demande pas de l'argent.
0: On ira draguer sur les réseaux. Non, non, non, non.
2: Que des bites.
0: Exactement. Et si on a le temps, là, avant la fin de la Radio Libre, on ira faire un petit tour chez les pervers. Vous aimez les pervers, ceux que rencontre sur les réseaux. Eh bien, vous avez la plus grande dragueuse de pervers au monde, Pamela, qui est avec nous et qui nous...
1: Bonsoir, coucou.
2: Coucou à toi. Ah,
1: bravo Romano pour le clash.
2: Ouais, allez.
1: Ah bah merci Pamela, c'est très gentil.
0: Tu vois, si elle vient nous voir, c'est parce que Romano il a gagné. Faut prendre ça comme ça.
1: Ouais,
0: bon, on s'en occupe.
1: Ah, oui.
0: Et on va parler de... Bah tiens, justement, ça rejoint un peu le sujet qu'on a évoqué tout à l'heure avec Lucas. Donc, fantasme. On va parler de fantasme que vous trouvez chelou. Hein, ouais. Je dis fantasme chelou. En soi, le fantasme, il est pas chelou de se taper un mec pour Lucas qui est marié et qui a un enfant.
1: Mais... Oui.
0: On va résumer sa petite story, mais dans sa tête à lui, ça lui fait bizarre. Alors, on a parlé fantasme chelou, donc avec toi, on en a parlé avec toi, Lucas. Donc merci Lucas de déjà nous en parler, puis j'espère que ça te fait du bien d'en parler, parce que ça fait du bien de dire les choses. Alors plusieurs messages, il y a Mister là qui nous envoie un message qui dit moi je me fais lécher, doigter, goder, et ça m'exciterait de sucer, de me faire sodomiser. Alors c'est lui, il est hétéro hein, parce que c'est sa compagne, ouais. Comme il dit, qui le lèche, le doigte et le gode. Mais il aimerait aller un petit peu plus loin et avoir carrément une relation avec un mec. Romano, quand tu t'es godé dans ton
3: bain, non
2: je non, me suis non, non, non non monsieur,
3: mais moi je
0: tu pas m'auras pas,
3: non je, ah non dans ma baignoire je me suis pas godé, non.
0: Ah mais tu t'es godé.
3: Ouais je, mais pas dans ma baignoire quoi.
0: Alors quand tu t'es godé.
3: Non mais je me suis godé quoi, je
0: ailleurs que dans ton bain.
3: Ouais.
0: Tu t'es pas dit ça serait mieux si c'était une vraie bite en viande.
3: Ah non non parce que je suis pas attiré par les mecs,
2: c'est en viande,
3: un mec un mec en soi je sais pas dire que ça me dégoûte mais ça m'attire pas du tout, tu vois.
0: Regarde
3: pas...
0: regarde à mon extrême droite.
3: Non non mais ouais OK. Mais...
2: Non,
3: ouais,
2: moi tout court.
3: Je prends l'extrême tout court là. C'est non non mais Cédric ou un autre, tu vois le en fait le corps d'un mec.
0: Cédric, tu fermes les yeux, tu l'encules et tu lui touches les seins, t'as l'impression que c'est une meuf. Hormis les poils hormis les poils de barbe sur les seins.
3: Non mais ça m'intéresse pas. En fait le corps d'un homme ne m'excite absolument pas, tu vois.
0: Il y a des seins.
3: Ouais non mais je sais mais m'avoir des seins encore plus gros
2: Là, moi non plus, tu vois.
3: Pour être... Non, mais t'inquiète pas, je ne te toucherai pas. Le mec a un bâton.
2: Je n'ai
3: aucune crainte à ce niveau-là. Il n'y aura aucun rapprochement.
2: Ah, mais je crains rien du tout, t'inquiète.
3: Ah non, mais même un mec
0: bien. Je crains rien, au contraire.
3: Non, mais même un mec bien gaulé, tu vois. J'ai pas. Je vois, tu vois, sur la plage, bon, on est quasiment nus, tu vois. Il y a juste. Il y a des mecs qui mettent. A priori, cette année, mettent la mode du moule-boule.
2: Ah ouais? C'est vrai? À la plage?
0: Eh ben, je serais pas à la mode.
3: Ouais, non, mais moi non plus. Hein.
2: Ah, c'est là, ça cassait les couilles quand tu parles de la avec un boule. Bah, j'en mets déjà pour faire du bodybuilding. Vous savez, les gars.
3: Non, c'est un string, il faudrait savoir.
2: Ah, il y a un string, pardon.
0: C'est
2: merde.
0: Pas la même, Samy. Et Guigui, je te vois bien avec un boule boule avec tes grandes jambes toutes
2: les longues. Non, surtout pas, surtout pas.
4: C'est un cadeau.
2: Alors, la honte.
4: De la honte, ça fait direct.
2: Non, mais c'est la honte en slip à la plage.
3: Non, mais il y a beaucoup d'Italiens,
4: tu mettrais des slips. Ouais, les Italiens, grave.
2: C'est vrai que les Rital, ouais.
3: Ah, les Italiens, ils
2: mettent des slips. Arena,
3: pas tous non plus, tu vois, mais.
2: Mais il y en a beaucoup.
3: C'est vrai qu'il y en a plus. Moi, j'en vois plus en Italie qu'en France des mecs en moule boule.
2: Ouais, j'avoue.
0: Bah, nous, en fait, sur la plage, c'est assez marrant parce qu'on est un groupe où ça se mélange. Genre, il y a pas mal de gays dans le groupe qui forment le groupe gay. Nous, on est juste à côté, enfin, on est poteaux. Et alors, tous les gays ont tous un moule boule.
2: C'est vrai, ouais.
0: Et tous les hétéros,
2: ils sont tous en
0: short.
2: Ah,
3: c'est vrai. Et les gays, ils font du volet et nous, on les regarde.
0: Ouais. C'est vrai.
3: Je te jure, gros.
0: Et les gays niquent tout le monde au volet.
2: Y a que
0: si tu joues contre eux, ils te défoncent, quoi.
2: Il y a des gays qui t'entraînent jamais.
0: Pareil au foot, les mecs te défoncent.
3: Mais vos vacances, c'est à Mykonos?
0: Non.
2: Le cliché.
3: Non, mais. Non, je sais pas, mais a priori, Mykonos, non, mais une grosse communauté gay.
2: Avant, c'était connu pour ça, maintenant, je crois que c'est.
3: C'est vrai qu'il y en a encore beaucoup,
2: c'est
3: hein,
2: la
3: quand
2: teuf,
3: même.
2: Hein. Ouais, c'est pour la teuf.
3: Non, mais il y a la teuf, mais il y a
2: une communauté. Enfin,
3: ouais, il y a une communauté.
0: Bah, nous, on se mélange, oui.
3: Non, non, mais c'est bien.
2: Bah, ouais, ouais.
0: Alors, d'ailleurs, Guigui, il avait presque serré là-bas.
2: Ah ouais, n'importe quoi. Il avait mis son slip.
4: Ah ouais.
2: Mais il est dit fou là, le lanceur de rumeurs.
3: Ah oui, Guigui jouait bien au volet.
2: Je crois que j'étais dans la bonne équipe.
3: Je faisais mettre la main au panier. C'était plus bien sûr.
2: Ah, il casse les couilles.
0: Karim aussi, t'avais eu, il y a un mec qui avait eu un crush sur toi.
3: Qui?
0: Bah lors de la soirée là.
2: un joueur de volley
0: lors d'une soirée qui était venu faire ah bello la
2: Karim.
1: Ah ouais putain je me rappelle même

0: pas, gros. Tu sais que je m'en rappelle absolument pas, gros.
1: T'es perché, je pense.
0: Ah ouais. C'est qui le mec?
1: C'est
2: un joueur de volley.
0: Mais genre, on le connaissait vraiment bien de ouf ou
1: non? C'est lors d'une soirée, il était venu et il a fait Bello ragazzo,
0: il a pas dit
1: Karim.
0: Bello arabo.
1: Bello arabo, Karim.
0: Je m'en rappelle même pas, gros.
1: Bon, alors, on va revenir à toi, Lucas. Donc, ton fantasme, en fait, c'est le fait d'avoir. D'avoir une relation avec un garçon et puis limite de te déguiser, de t'habiller en femme. Et on a Mathis là qui voulait réagir en direct. Il est où, Mathis? À Bordeaux. Bonsoir. Salut Mathis.
3: Bonsoir
2: Mathis.
3: Salut. Ça va, les poules?
1: Ouais, ça va Mathis.
0: Bonsoir, ouais, Mathis.
1: Bonsoir. T'as 20 ans toi, Mathis, c'est ça?
3: C'est ça, j'ai 20 ans, ouais.
1: 20 ans, bon, donnez, présente-toi un peu, tu fais quoi dans la vie, dis-nous tout.
3: Ah bah je suis étudiant, hein.
1: Très bien. Bon bah c'est bientôt la fin de l'année là, donc t'as fini là.
3: C'est fini, ouais, j'ai passé mes partiels.
1: Bon, et alors, c'est passé comment?
3: Excellent.
1: Eh ben voilà, on a des champions, des intellectuels qui écoutent Skyrock tous les soirs.
3: Voilà.
4: C'est ça.
3: Voilà. Ça change de France Inter.
1: Voilà, exactement, ouais.
2: Tout à fait.
0: Tu fais des études de quoi?
3: Je fais des études de droit.
2: C'est courageux.
1: Bah, faut pas que ça aille de travers. Après France Inter, ça c'est une blague RTL, ça.
0: Ah, c'est vrai, ça peut.
1: C'est ça. Bon, faut de tout pour faire un monde.
2: Bah ouais. Hein.
1: Allez, nous on est premier sur le rap, c'est ça, un hein. Truc. Bon, je te présente Lucas, Mathis.
3: Ça va, Lucas.
5: Ça va et toi?
3: Ça va super. Bon, alors, je me reconnais à 50% dans ton histoire, c'est-à-dire qu'on n'a pas totalement la même histoire, mais le fait d'assumer la chose, je pense que c'est la même chose qu'on a vécu. Moi, je pense que t'as un côté, comment dire, qui est plus drag queen ou transgenre, mais plus drag queen, parce qu'en fait, t'as un côté.
1: Lucas, tu viens de découvrir ce soir que tu étais une drag queen qui s'ignore. Non mais nous, moi, je rigole parce que j'ai vu ta vidéo.
4: Ouais,
1: Lucas,
4: vu,
1: tu ressembles pas du tout à une drag queen, t'es un mec, quoi.
3: Mais enfin, non, mais justement, c'est pour ça que je dis ça. Ah. C'est pour ça. En fait, j'ai des amis qui sont, drag queen.
1: Ouais.
3: Et en fait, c'est des mecs mais ultra virils. Ultra viril, ouais. Et en fait tu dirais pas dans la rue qu'ils sont drag queen le soir, alors que si.
0: Ouais, mais drag queen c'est plus c'est un spectacle, quoi. Mais bah, vous rappelez pas de la drague, c'est comme les transformistes.
2: Ouais, voilà, ouais.
3: Justement, ils se mettent en femme, et justement c'est ce côté-là où en fait il y a aussi une attirance de vouloir être en femme, parce que je pense pas qu'il a envie d'être femme tous les jours. T'as envie d'être femme tous les jours ou juste à des moments t'as envie de te maquiller, de faire un peu
0: d'être
3: femme en fait.
5: D'accord.
0: D'accord.
1: Non, mais c'était une question.
2: Tu peux répondre d'accord,
0: ouais,
2: bon.
0: Ouais, d'accord, ça correspond pas. Du coup, la réponse c'est pas super adaptée par rapport à la question.
2: Truc, là, du coup, là.
1: Est-ce que t'as envie d'être en femme tout le temps ou alors de temps en temps de te déguiser?
5: Non, c'est de temps en temps, on va dire, ouais.
1: D'accord, ok.
0: Mais parce que tu crois que tous les drag queens sont gays,
1: Mathis?
3: Tous les drag queens que je connais, effectivement, sont gays.
0: Non, non, mais c'était une question. Parce qu'il y en a, c'est un spectacle, tu vois, là. Il y avait il y a un cabaret, là, à Paris, là, Chimichou. Rien à voir avec l'Instagrammeur, là.
1: Voilà, c'est Michou, c'est moi.
2: Eh ben, c'est Michel au téléphone.
0: Non, mais appelez-moi Michou.
2: Ah,
0: mec, je sais pas, t'es déjà vu, mais il est décédé, mais c'était un mec habillé tout en bleu. Et lui, il a un cabaret où dedans, il y a, par exemple, des mecs qui vont s'habiller en Céline Dion, en je ne sais trop qui.
1: Déjà, moi, déjà, t'es un mec. T'as envie de ressembler à Céline Dion, t'as un problème.
0: Ah, c'est chaud.
1: Beyoncé, Rihanna.
0: Britney Spears, ouais, les trucs comme ça, tu vois, ou Beyoncé.
1: Miley Cyrus, tu prends qui? Céline Dion.
0: Mais les mecs, moi j'avais vu un reportage, il y a des mecs, en fait, qui sont absolument pas gays. En fait, c'est un métier, quoi. Leur métier, c'est de se.
3: C'est un métier, je pense qu'il y a les deux. Après, dans un sens, c'est la société aussi qui met des cases. C'est-à-dire que comme la société met des cases, qu'il y a aussi la pression sociale, la peur de sa compagne, justement là, il n'ose pas en fait, c'est surtout qu'il n'ose pas, c'est-à-dire
0: non, mais moi vis-à-vis de sa femme, je peux le comprendre, tu vois, c'est
3: totalement.
0: T'imagines le choc vis-à-vis de sa femme, il va expliquer à sa femme, moi j'ai envie de m'habiller en femme, la meuf elle va
3: quitter direct.
1: Oui, oui. Non, elle va le quitter, pas forcément, mais elle va merde.
0: Non, mais elle va bloquer, tu vois, c'est obligé.
4: Ouais. Ah, c'est ça.
1: Et toi, Mathis, t'as déjà eu ce genre d'envie ou pas?
3: Non, j'ai jamais eu l'envie de me travestir en femme ou etc. C'est pas du tout mon délire. Par contre, c'est vrai que j'ai 20 ans, depuis que j'ai découvert la sexualité, on va dire, c'était en 6e, 5e, donc comme tout le monde, en fait, le porno. C'est vrai que, et puis aussi, tu te poses beaucoup de questions, t'es en cours, et c'est vrai que tu te demandes, est-ce que t'es gay, est-ce que t'es pas gay, est-ce que t'es pique, je sais pas.
1: Donc, tu t'es posé cette question. Qui c'est qui s'est déjà posé la question dans l'équipe? Marie, tu t'es posé la question?
4: Non, jamais.
1: Ah, j'aime trop la bite.
0: Et j'ai muc. Je tenais quand même à vous le dire.
4: Ouais, c'est ça, ouais, je te remercie. Ouais.
1: Personne s'est posé la question.
0: Moi, je me suis posé la question,
3: on va dire, de la.
1: Cédric, si. Cédric. Il y a Cédric qui s'est posé la question.
2: Okay, bon, ouais, il y en a déjà un.
4: Il y en a eu un.
0: C'est Cédric.
2: Là, j'ai pas entendu, excuse-moi, je suis au standard.
0: Non, mais t'inquiète, on a répondu à ta place.
2: Répondu oui. Non, mais vas-y, repose la question pour toi.
0: Non, mais on n'a pas envie.
2: Si, si.
0: On enchaîne, nous, là.
1: On a posé la question. T'es pas.
2: Ouais, mais maintenant, ta gueule, avec ta gueule de con.
0: Non, mais tu t'es déjà posé des questions?
2: Non.
6: Jamais, tu te poses pas de questions.
0: Non, mais des questions, quelles questions tu pourrais te poser?
2: Non, mais je vois par rapport au sujet, non, jamais. Je me suis jamais demandé si j'étais gay ou pas gay, non, jamais.
6: Ah, le bâtard, il a entendu.
1: Bon, et donc, ouais, donc toi, tu te posais des questions, tu te disais. Mais t'étais hétéro à la base, toi, Mathis?
3: En fait, ouais, non, mais si tu veux, en fait.
1: T'es toujours hétéro, d'ailleurs, je sais pas.
3: Je dirais que je suis plutôt curieux, en fait.
1: Donc, t'es bi.
3: C'est-à-dire que. Ouais, c'est que des cases après, dans un sens, c'est que des cases.
1: Oui, oui, c'est que des cases, t'as raison.
3: Quand je couche avec des mecs, j'ai pas l'impression de faire un truc gay ou un truc hétéro.
1: T'as une relation avec quelqu'un et tu prends du plaisir avec la personne.
3: Oui.
4: Tu t'es posé la question longtemps avant de.
3: Oui, très longtemps. En fait, si tu veux, de la sixième, je devais avoir quoi? De sixième, cinquième, je devais avoir 11, 12, 13 ans maximum.
4: Ah ouais,
3: jusqu'à aujourd'hui, en janvier. La première fois que j'ai fait quelque chose avec un mec, c'était en janvier.
1: Donc tu l'as fait, t'avais 20 ans.
3: Ouais, voilà. Je me suis posé énormément la question. Je me suis beaucoup travaillé la tête. C'était difficile. Puis à un moment, en fait, il y a un moment, tu arrives et tu te dis, bah merde, en fait. Tu te dis, merde, et tu passes à l'action.
1: Ouais. Et tu l'as trouvé où, le mec? Parce qu'il faut trouver aussi.
3: Sur des sites de cul, sur internet.
1: Mais moi, je pense que t'es donc allé le chercher. Ouais.
0: Moi, un mec qui cherche un mec, je pense que c'est ultra simple.
2: Dans la minute,
4: ouais, c'est
2: dans,
4: sûr.
0: Je dirais pas dans la minute, mais dans l'heure, je pense que t'as trouvé un plan cul. Ouais.
3: Non, parce qu'en fait, je suis ultra compliqué. C'est-à-dire que voilà, t'as tout à fait raison. C'est en fait, je veux pas qu'il ait de poil, maximum 23 ans.
4: Ouais, si tu te poses la question pendant 10 ans, je pense que tu as affûté.
1: Ah, tu veux qu'il ait un peu, qu'il soit pas très viril, quoi.
3: Voilà, pas très viril, en fait, un côté efféminé. Finalement, en fait, c'est pour ça que j'aime.
6: Un cul poilu comme le mien, ça t'intéresse pas, quoi.
4: Ah, ouais. Et toi, voilà, avec les nanas.
0: Je trouve que Guigui est l'homme de la situation.
6: Mais je suis en train de réfléchir. C'est vrai que là, mine de rien, je suis l'homme parfait pour toi.
0: Parler de cases, tu les coches toutes.
6: C'est vrai, pas viril du tout. Un peu efféminé, pas poilu.
4: Et toi, sexuellement, avec.
3: On remonte en 06.
6: Ah, comment?
4: Tu quoi?
6: Il va te donner son 06.
4: Ah, voilà.
6: Ouais, bah attends, je me rappelle plus mon numéro.
4: Moi j'avais une question, sexuellement avec.
0: Qu'est-ce
6: que ça faisait longtemps, ça me manquait. Ça commence à me manquer.
1: Juste en parlant de mucus, t'es plutôt actif toi, j'imagine.
6: C'est un bâtard.
3: Les deux, franchement, je m'emmerde pas du tout.
4: Non, mais j'allais te demander, avec les nanas, t'as été.
6: Mucaire.
4: Non, mais tu préférais être passif?
1: Avec les nanas, passif.
3: C'est-à-dire. De quoi je préfère être passif?
4: Avec les nanas.
0: J'ai pas compris ta question, personne
4: n'a compris.
0: Non, mais en gros, t'as déjà une meuf, avant de taper un mec, est-ce qu'il y avait une meuf qui t'avait déjà
6: godé ou le truc du cul?
4: Ouais, voilà.
3: Non, pas du tout, en fait. Je suis resté 2 ans en couple avec une meuf de 16 ans à 18 ans.
0: Mais il n'y avait pas de Jeannot.
3: Il n'y avait pas de. Voilà, non, c'était.
1: T'avais envie ou pas?
3: Avec mec, en fait, pas avec
1: les meufs, d'accord. T'es marrant, c'est comme toi, t'as vu, Lucas?
4: Bah ouais, t'as vu, c'est pareil.
1: T'as pas envie de te faire trifouiller le cul par ta meuf et par contre, t'as envie de faire du sexe avec un garçon.
3: Mais finalement, j'ai pas envie de me mettre en couple avec un mec. Les mecs, c'est vraiment pour m'amuser. Alors,
4: ouais, c'est du
3: sentimental
4: cul.
3: Sur les meufs. Voilà, c'est du cul.
4: Tu préfères être en couple avec une nana. Mais après, si t'es en couple avec une nana pendant très longtemps, peut-être t'auras envie d'aller te taper un mec de temps en temps, quoi.
3: Ouais, après c'est aussi peut-être si je suis satisfait avec ma meuf, peut-être que voilà, j'irai pas voir ailleurs, peut-être qu'après ça va dépendre de beaucoup de choses, peut-être que je tombe amoureux d'un mec, c'est
1: Et toi, Lucas, pour revenir à toi, t'as envie de juste de sexe avec un mec ou alors tu te sens vivre un truc avec un mec ou c'est Lucas?
4: Non mais là, je pense que
1: Lucas on le perd de temps en temps. Voilà, ça y est.
0: Non mais il est en train de se faire des photos là. Il se fait un book photo.
4: Non mais il y est pas encore.
1: Tu continues ton défilé en boum boum short là, Lucas. Donc toi c'est juste du sexe. Tu veux continuer à vivre ton histoire d'amour avec ta femme et.
5: C'est ça.
1: C'est juste une pulsion sexuelle en fait.
4: Et tu lui diras jamais à ta femme.
5: Mais je pense pas après.
1: Ah ouais, je pense que t'as raison.
0: Non mais en plus c'est
1: moi non plus je dirais pas.
4: Ah non, on sait jamais.
1: Hein?
4: Non, mais on a déjà eu des couples, tu vois, qui disaient.
1: Oui, c'est vrai, oui. Enfin, moi, je dirais pas à ma meuf, je me suis fait enculer. Enfin, bon.
6: Bah, non, c'est vrai.
1: Déjà, c'est lui expliquer qu'elle est cocu.
0: Ouais, c'est déjà trompé, en fait.
4: Ouais, déjà,
0: qu'elle est trompée.
4: Non, mais déjà, tu lui dis ça, et en plus, si tu lui dis que t'as envie de t'habiller en femme, oui, ça va peut-être. Ouais.
1: Bon.
4: Peut-être un peu compliqué.
1: Juste, tiens, il y a Patch qui voulait réagir, et puis après, on passe à autre chose. On peut parler tout ce que vous voulez, vous bougez pas. Patch qui est en train de tomber, d'ailleurs. Patch, pardon. Qui est en train de s'écrouler. Salut, Patch.
5: Ouais, salut.
1: Qu'est-ce que t'es en train de casser derrière? T'es en train de bousiller la maison là.
2: Là, il décharge un camion.
1: Ah, d'accord.
5: Ouais, je suis dans le là. Donc ça va, Alex.
1: Bon, salut, Patch.
5: Salut, salut, Nifou, salut à tous.
1: Salut à toi. Donc, toi, t'es à Caen et tu voulais réagir c'est par ça. Rapport à Lucas, Matisse?
5: Ouais, bah, surtout pour dire que bah, dans le milieu transformiste, il n'y a pas que des gays, bien au contraire. Hein. Là, ils font vraiment ça pour le spectacle. Et...
0: Ouais, ce que je disais, ouais, voilà. C'est un métier, quoi.
5: C'est ça, ouais. Après, il y a des gays, bien sûr. Hein. Moi, j'ai beaucoup de
0: traîné à Bruxelles. Comme partout, quoi.
1: Je pense qu'il y a plus de gays que dans la population moyenne. Enfin, bon, j'en sais rien, en fait.
0: Oui, moi, je sais pas, le reportage que j'avais vu, là, le truc sur Michou, là, le cabaret, t'avais plein de mecs, en fait, ils expliquaient la journée, ouais, ils étaient avec leurs femmes, leurs gosses, et le soir, bah, leur taf, c'était de s'habiller en star féminine et de faire leur spectacle. Ah, c'était des artistes, quoi.
1: Ouais, ouais, ouais. Comme ça devait être chelou si t'es leur fils. Il fait quoi ton papa? Ah oh, bah, il fait Céline Dion.
4: Drag queen.
0: Ouais.
2: C'est clair. Ouais. Il s'habille en femme.
1: Tu le dirais, Karim?
7: Ah, c'est chaud.
1: Tu dirais pas?
7: Ah non, je dirais à mes potes, t'es un ouf, quoi.
0: Non, mais tu dis qu'il est artiste, tu vois.
7: Ah, même ça, gros, ils vont chercher à savoir artiste ou quoi.
1: Vous trouvez, Céline, tu dirais pas tes potos?
7: Ah, artiste peintre,
1: mon père, il est Céline Dion.
7: Il a jamais de la vie.
2: Mon père, il est Céline Dion.
1: Artiste peintre.
2: Ah, moi, j'aurais honte.
1: Marie, tu dirais, toi?
4: Ouais.
1: Ouais, tu dirais.
2: Ah ouais?
4: Ah ouais, moi je dirais.
1: Tu dirais à tes potos en Bourgogne, mon papa il fait Céline Dion. Ah ouais.
7: Tu te fais traquer derrière. Grosse main, il fait Céline Dion.
0: Non, mais il y en a, franchement, c'est. Ouais, ah, c'est. Ouais.
7: Mais
0: c'est
7: tu te rappelles chaud, le drag queen qu'on avait ramené à Cédric pour son anniversaire?
0: Lady Max.
7: Ouais, mais il était,
4: il était cool.
7: Pas à l'aise, hein. Il était gentil.
1: Ah, il te retournait une baffe.
7: Ah ouais, c'était une porte le bar.
1: Il a biflé Cédric.
2: Ah ouais, je savais pas ça. Juste après D-Fool.
1: Eh ouais, Guigui. Bah non, c'était ton anniversaire, je te
2: laisse. Ouais, c'est vrai. Mais t'as participé.
0: Non, mais je pense que je le dirais pas parce que t'es au bahut. C'est traquage, tu vois.
4: Ah, bah, ouais, traquage.
0: Après, bon, plus tard.
1: Moi, je dirais pas non plus. Guy, ouais. Tu dirais, toi?
2: Ah, franchement,
1: mon père,
2: non,
1: je dirais pas. Céline Dion.
2: Ah, putain, jamais je le déclare.
1: Mère, je te verrais plus.
2: Parle bien.
1: Dalida.
7: Ouais, Mylène Farmer.
1: Mylène Farmer.
0: Ah, ouais, ah, mais c'est ça, non, mais c'est, il faut ce genre d'artiste, quoi, tu vois.
4: Ouais, tout à fait.
1: Et toi, Patch, t'as eu des rapports déjà avec des transformistes, comme on dit?
5: Ouais, non. Enfin, disons que. J'étais avec des amis transformistes, quoi. Enfin, j'ai eu des rapports.
1: D'accord, t'as des amis, ok.
5: Mais pas avec eux-mêmes.
1: Bah écoute, merci pour la précision. Merci, merci Patch d'avoir réagi. Et tiens, puisque vous réagissez en direct, vous pouvez appeler, c'est 01 53 40 30 20. C'est Mister qui voulait réagir aussi par rapport à Lucas. Putain, Lucas, t'as eu du monde pour toi.
5: Ouais.
1: Ouais, je sais pas si tu vas trouver ta maquilleuse à Toulon, mais en tout cas, pour les réactions, ça déchire. Mister, t'es dans le 25, toi, hein, c'est ça?
8: Ouais, salut l'équipe.
1: Salut Mister.
2: Salut.
1: Alors, qu'est-ce que tu voulais dire par rapport à Lucas, toi?
8: Bah moi, je suis en couple, tu vois, ça fait 5 ans, et bah ma copine, comme j'ai laissé un message tout à l'heure, elle me doit, elle me lèche, elle me met des godes, et j'aimerais bien aussi essayer...
1: Ah, j'ai lu ton message,
8: Ouais, c'est ça. Mmh. Et j'aimerais bien, moi aussi, essayer de sucer une vraie queue et de m'en prendre une aussi. Et pourtant, j'ai aucune attirance pour les mecs, c'est juste leur sexe.
1: Ah bah si, un peu quand même.
2: Ah, t'es là pour dire ça,
1: non, tu veux dire que t'es juste attiré par la bite du mec?
8: Ouais, c'est ça, parce que je m'en fous à quoi il pourrait ressembler, c'est juste me faire
2: ouais, sodomiser,
8: c'est
2: le sexe,
8: j'aime
2: quoi.
8: Bien.
0: Oui, mais t'es quand même attiré par les mecs, parce qu'une queue, c'est sur
8: non,
0: un mec, tu vois.
8: Non.
0: Bah
8: non,
0: si,
8: ouais. Non,
1: la bite, Romano.
0: Bah non, mais c'est... après, ça
8: non,
0: pour moi,
8: c'est... j'ai jamais trouvé un mec beau ou quoi que ce soit.
0: Non, hein. Non, mais je...
1: C'est juste la bite qui t'intéresse.
0: Oui, ouais. Non, mais après j'ai rien contre toi, tu vois, ou même ceux qui pensent ça, mais c'est parce que tu te voiles la face, tu vois, à un moment
4: non,
0: donné.
4: Mais
0: non, mais tu prends une bite dans le cul, je suis désolé, pour moi, tu n'es pas hétéro. Tu
4: non,
0: vois,
4: mais il l'a pas fait déjà.
0: Par A plus B, c'est.
4: Est-ce que tu l'as fait
0: après,
4: à.
0: Comme on dit, c'est que des cases, mais tu
8: non,
0: peux.
8: Non, je l'ai jamais fait. Je le fais avec ma copine, elle me sodomise, elle me gode, mais.
1: Et tu prends beaucoup de plaisir par l'anus?
8: Ouais, je prends du plaisir, c'est super bon, ouais.
1: Tu muques?
8: Non.
0: Ah ben moi j'ai muc.
1: Ah Marie, quand on prend du plaisir par l'anus, c'est muc.
8: Mais Romano, il a du mal à comprendre, mais j'ai aucune attirance pour un mec. J'ai jamais trouvé un mec beau, ça m'intéresse pas du tout d'être en couple avec un mec.
0: Je te dis pas de te mettre en couple avec un mec, mais pour moi, bah alors après c'est
8: mon avis. Je me verrais même pas ni embrasser un mec, ni le caresser, c'est juste sa bite.
0: Oui, mais à partir du moment
1: où... Donc la bite, tu fais quoi? Tu te la mets dans les fesses? Et puis...
8: Ouais, c'est ça, je me la prendrai, j'essaierai de le sucer et voir comment ça fait, tu vois.
4: D'accord. Non, mais en fait, c'est un fantasme, et quand tu te prends. Elle te met des godes, ta copine, ouais, c'est ça?
1: Oui.
8: Ouais, on a des godes ceinture.
4: Ouais, voilà, t'as envie que ce soit un truc humain, quoi, on va dire.
8: Je me
4: que
8: dis
4: ça
8: que
4: fasse du bien.
2: Humain, un godes ceinture.
4: Non, mais.
8: Les coups de rein d'un vrai mec, ça serait peut-être meilleur qu'un godes ceinture,
0: oui,
8: tu vois,
0: mais...
8: c'est pas pareil.
0: Ah, ouais, c'est ça.
1: En fait, c'est juste.
4: Et donner du plaisir à l'autre.
0: Non, mais vous appelez ça comme vous voulez. C'est
8: moi non, en fait, l'enculé,
0: c'est une relation,
8: ça m'intéresserait pas, c'est moi.
4: C'est ça, ouais, j'ai compris.
0: Homosexuel.
1: Bah non, il remplace le god par une bite.
0: Non, mais c'est une relation homosexuelle.
1: Ah bah, si au bout de la bite,
0: je suis désolé.
1: Si au bout de la bite, il y a un homme, oui.
4: Bah, oui, mais là, c'est un fantasme.
0: Oui, non, mais je suis pas débile, Marie. J'ai entendu que c'était un fantasme.
9: C'est un fantasme, ce sera mon mot de la soirée. Je vais te le dire 20 fois jusqu'à minuit.
8: Mais Romano, toi, fantasme. Quand tu te prends des gouttes dans le cul, t'es pas attiré par un homme, mais pourtant,
0: non, mais quand c'est une femme. Non, mais quand c'est une femme. Non, mais. Bah si, c'est con. C'est parce que je suis désolé. Parce qu'à un moment donné, c'est, je le fais moi-même ou je le fais avec une meuf. Je suis désolé, demain je me fais goder par un mec.
4: Oui,
0: c'est une relation homosexuelle.
1: C'est, même
0: c'est,
1: si il te gode pas avec sa bite.
8: Je suis d'accord, c'est une relation homosexuelle, mais ça voudra pas dire que tu seras attiré par un mec.
1: Ouais, toi t'es pas attiré. Ce que tu veux nous dire, c'est que t'es pas attiré par les mecs.
8: Non, du tout. Ouais.
1: C'est juste la bite que t'as envie de te prendre dans les fesses.
8: Ouais, c'est ça. Et puis je crois que ma meuf, elle kifferait bien aussi de me voir en vrai, tu vois.
1: Et ça te gênerait de te faire enculer devant ta meuf par un mec?
8: Non, justement, ça serait devant elle aussi, elle prendrait du plaisir.
1: Bah faites-le alors.
4: Et peut-être que tu vas détester. Bah,
1: peut-être
4: savoir.
1: Tu, bah, ou alors peut-être que tu vas adorer.
8: Aussi, hein,
0: non, mais peut-être que fais-le peut-être d'abord en solo, non?
1: Parce que ah non, parce que par rapport à sa meuf, c'est
0: trompé. Mais ta meuf.
8: Un coup comme ça, je le ferai pas en solo.
0: Parce que ta meuf,
1: c'est trompé.
0: Non, mais ta meuf, t'auras beau lui expliquer. Moi, je veux juste la bite du mec, il y aura quand même un mec autour de la bite. Tu vois,
1: la meuf, elle serait d'accord.
0: Aïe. Quoi, après, pour moi, ça reste une relation homosexuelle.
1: Ah, moi, je, tu vois, là-dessus, je suis pas d'accord. Je suis pas d'accord. Sur l'homosexuel, si, mais sur le coup de.
4: C'est un vantage.
1: Oui,
4: j'ai rien dit. Faites-moi la paix, les gars. J'ai rien dit.
0: Et je muque.
1: Non, mais là,
0: je
1: suis la parole.
8: Non,
0: mais après, comme on dit, c'est des mots.
8: L'homosexualité, c'est quand t'es attiré par le même sexe que toi. Moi, je suis pas attiré du tout. C'est pour.
4: C'est un délire.
8: Pour le plaisir.
0: Si t'es attiré, tu veux te prendre une bite dans le cul en parlant de cash. C'est bien qu'à un moment donné, ça t'excite.
8: C'est la bite, justement, et le plaisir que moi, je ressens par le cul en fait.
0: Alors pourquoi tu te contentes pas d'un god?
1: Bah, parce qu'il a envie d'une bite.
4: Mais parce qu'une bite, au moins tu fais du plaisir à l'autre.
2: Tu peux essayer,
0: ouais. Oui, donc oui, bah
8: c'est comme
0: ça reste
8: si une meuf tout le temps un god, tu vois, elle a envie de sucer un vrai chibre à force.
1: Voilà.
4: Exactement.
1: Et moi je suis d'accord avec toi, Mister, si tu le fais, fais-le avec ta meuf, puisqu'elle est au courant et qu'elle a envie, qu'elle est, que ça ne la dérangerait pas.
2: Ouais.
1: Sinon, c'est trompé. Si tu le fais juste avec un mec sans ta meuf, c'est trompé.
2: Bah, sauf si elle est
4: sauf
2: d'accord.
4: Si, ouais, sauf
2: si elle valide le truc, ouais.
4: Voilà, c'est ça.
1: Ouais, je pense que.
8: Ouais, non, mais vu qu'elle aussi, ça la dérangerait pas, et je pense qu'elle serait excitée, ça serait avec elle ou sinon.
4: Ah, alors faites
1: bon,
4: ça,
1: bah, faites ouais. Tous les deux.
4: Vas-y, trouver... tu verras bien.
0: Il n'y a plus de truc à trouver une bite.
1: Voilà, et eh ben on lance un appel.
4: Merci pour bon, cette phrase magnifique.
0: Mais il y aura un mec autour.
4: Il n'y a plus qu'à trouver une bite.
0: Ah, moi, je reste. Ah, bah si. Tu nous raconteras.
8: T'es fermé, Romano.
0: Ah non, mais je suis pas, non, mais je suis pas fermé. Après, tu, pour moi, c'est comme le terme. Alors, pour moi, c'est pour te dire, pour être totalement honnête, quand un mec il dit, ouais, je suis hétéro-curieux, non, t'es bi, ou t'es gay, tu vois, mais t'es hétéro-curieux, pour moi, ça veut rien dire. À partir du moment où t'as une relation avec quelqu'un du même sexe, c'est il faut regarder dans le dictionnaire, c'est une relation homosexuelle, mais c'est pas grave, hein.
1: Merci monsieur,
8: ouais,
1: le petit Robert.
8: Il faut donner des définitions à tout, mais moi je suis pas d'accord avec ça.
2: Ouais, bah, t'es pas obligé, oui, tu peux t'en foutre dans la définition.
0: Non, mais, oui, non, mais tu peux t'en foutre dans la définition, mais c'est le.
2: Je comprends ce qu'il veut dire.
1: Alors, merci en tout cas vous, merci à toi pour ton témoignage, merci Mister. Lucas, bah, on ouais, espère que tu vas t'éclater alors. Je sais pas comment ça va se passer pour la suite. Tu vois, le mieux c'est quand, comme Mister, ta meuf elle est au courant et que tu peux faire le truc avec ta meuf, comme ça tu la trompes pas, vous prenez du plaisir ensemble. Enfin bon, ouais. Ta meuf, a priori, c'est pas trop son truc. De devoir te faire reculer par un mec devant elle, c'est pas trop. Non, c'est pas trop.
0: Non, mais bon, c'est faut aussi que.
4: C'est ouais, pas ça. Ouais.
0: Faut que la meuf elle encaisse tout ça, quoi.
1: Faut encaisser, c'est sûr. Moi aussi, Lucas.
0: Non, mais je veux dire, c'est quand même une nouvelle particulière que t'annonces, quoi.
1: Et puis merci Mathis aussi pour le témoignage. Oh, hein. Mathis
10: avec
1: de Bordelais.
10: J'ai deux choses à rajouter.
1: Vas-y, rajoute. Dis-nous.
10: La première, pour moi, hétéro-curieux, en fait, c'est quand tu es pas sûr d'être totalement. Oui, c'est dit, mais dans un sens, c'est quand tu te poses encore des questions, que t'es pas sûr totalement de ce que tu veux.
1: Ouais, donc t'essayes.
0: Non, mais après, comme on disait, c'est au final, c'est que des mots avec des cases. Après,
1: oui,
0: bon,
1: ouais,
10: c'est ça, c'est bon. Ça. Et en fait, finalement, ouais, aimons-nous les uns les autres, quoi.
0: Ah oui, non, mais après,
1: bravo,
0: moi,
1: Mathis.
0: Ah ouais, venez, on se suce. Moi, que les choses soient claires, j'ai aucun problème. C'est juste, je donnais la définition, je me suis pris pour un dictionnaire.
1: Tiens, Carrie, tu te prends au mot. Tu sucerais qui dans l'équipe si tu devais en sucer un?
4: Oh là, attends, il va vomir le pauvre.
1: Faut choisir. Dans un instant, je te laisse quelques instants pour réfléchir. Pareil pour le reste de l'équipe. Vous êtes obligé de sucer.
0: Moi, je décline l'invitation.
2: Obligé de sucer une personne de l'équipe.
1: Putain. Voilà, de l'équipe, obligé.
2: Putain, moi, je sais déjà.
1: Alors, on en reparle dans un instant, Samy.
0: Moi, je m'autosuce, moi.
1: T'as pas le droit.
2: Ah, si, je m'en vais loin.
1: T'as pas le droit. Vous y arrivez pas.
0: Ah, si, je m'autosuce.
1: Bon, Mathieu, on t'envoie ton. T-shirt Skyrock à Bordeaux, même chose pour Mister. Bisous Mister, hein, tiens-nous au courant de la suite de la story. Hein.
8: Ouais, ça marche équipe.
1: Et Patch, même bisous. Chose, décharge bien Patch. Hein. Et puis Lucas, tiens-nous au courant de la suite de l'histoire.
11: Ouais, ça marche.
1: Bon, j'espère que ça t'a fait du bien d'en parler, t'as vu, il n'y a pas de honte à avoir.
4: Ouais. Ah, bien sûr que non.
1: Exactement.
9: Et c'est un fantasme.
0: Oui, bah, ça, c'est, tu as bien compris, Marie. Oui.
1: Oui. En effet, c'est un peu le sujet. Ouais, c'est sujet.
9: Ça. Mais je vous l'ai dit, c'est un fantasme.
1: C'est un fantasme. Exactement, c'est un fantasme. Bon, il y en a qui vont assouvir leur fantasme sur les réseaux. Allez, c'est l'heure d'en trouver Pamela. Alors, on est bien mercredi. Eh oui, c'est bien vendredi qu'on retrouve Pamela en direct tous les vendredis soirs.
9: Je serai là vendredi aussi.
1: Mais alors là, on a décidé de se faire plaisir. Pamela, allons-y.
9: Allez, pour fêter la victoire de Romano Cachou. Exceptionnellement, je viens gratuitement, gratis.
1: Oh là là, gratuitement, c'est bien.
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1: Voici Pamela. Rebonsoir, Pamela.
9: Eh bien, bonsoir.
1: Rebonsoir.
6: Salut, beauté.
1: Eh oui, ça fait plaisir de te retrouver en plein milieu de semaine comme ça.
9: Eh ben oui.
1: Mais oui.
9: Moi aussi, ça me fait plaisir.
1: Et tu sais qu'on s'est posé la question, est-ce que ça va marcher aussi bien en milieu de semaine que le vendredi, parce qu'en général on te retrouve le vendredi soir dans la radio libre. Eh bien la réponse est oui, puisque je suis envahi par des photos. Lâche les photos, Cédric.
6: Ah mais je les laisse, il faut.
1: Lâche les photos.
6: Je les remets dans ton dossier.
1: Donne-les à Pamela, les photos.
9: Oui, c'est pour moi, Cédric, je te les rendrai après.
6: Ah, c'est
1: voilà,
6: gentil.
1: Donc on a des garçons très excités qui envoient des photos. Alors on n'a pas la tête. Là non plus on n'a pas la tête. Là,
6: ah,
1: on
6: a, une autre partie
1: là,
6: du corps.
1: Là on a la teub.
4: Ah bah oui, ça c'est sûr. Oui.
1: Là on a la teub. Et voilà, pour séduire, donc pour vous séduire les filles, faut envoyer une photo de nos tubs.
6: C'est la technique.
1: Vous qui êtes célibataire,
4: je suis pas sûr.
1: Envoie une photo de ta tub pour séduire. Va
6: ouais,
1: sur
6: je
1: les réseaux.
6: Y penser, ouais.
4: Envoie
6: oui,
4: Marie,
6: c'est pas
4: direct. Con.
1: Donc,
6: j'ai jamais testé, je devrais essayer, ouais.
1: Bon, alors Pamela, t'es prête?
9: Eh bien, allons-y.
1: Eh bien, allons-y. C'est parti. C'est qui qu'on appelle?
6: Je te propose John John, Pamela.
1: John John. La classe.
6: Il y a un peu fou.
1: C'est John John.
9: Un américain?
1: Oui, c'est possible. On va voir si on arrive à séduire John John. C'est parti.
9: Oui, allô.
12: Oui, bonjour.
9: Bonsoir, c'est Pamela l'appareil.
12: C'est qui?
9: Pamela, tu es John John.
12: Ah, d'accord, oui.
9: On s'est parlé tout à l'heure sur les réseaux, là.
12: Tout à l'heure, on s'est parlé. Non, non.
9: Bah si, écoute, ton numéro. On s'est parlé l'autre fois, quoi.
12: Ah, l'autre fois, oui.
9: Ah oui,
12: mais
9: c'est
12: pas
9: ça.
12: Pas tout à l'heure.
9: Ouais, oui. Non, parce qu'entre-temps, j'étais débordé, machin. Comment tu vas, toi?
12: Ça va bien. Et toi?
9: Bah écoute, pas mal. T'as envie de te branler, là?
12: Ah avec toi, oui, toujours.
9: Ah bah, alors, allez, on y va, là, on prend sa bite en main, et puis on va commencer à se sticker le manche, comme on dit.
12: Ben oui, attends deux secondes, je me déshabille.
9: Ah bah, je t'en prie.
12: Oui.
9: Tu te fous complètement
12: à
9: poil? Bah écoute, nickel, tu te mets complètement à poil?
12: Oui, bah attends, je sors ma grosse bite. Alors, qu'est-ce que t'ont dit tes copines? Tu leur as montré ma bite?
9: Ah bah elle est belle, hein. Et tout le monde, franchement, tout le monde a kiffé.
12: Non.
9: Ah, c'est, je t'assure. Bon.
12: Oui.
9: Ah oui, elle est belle.
12: Ah, tu me fais bander déjà.
9: Ah, bah, tu vois, c'est bien.
12: Ah. Ouais. Ah, elle est pas de là. Comment ça? Ah, ça détend bien là.
9: Ouf.
12: Ah, ça durcit là.
9: Ah, ouais, tu sais que moi je commence à avoir la chatte toute mouillée là.
12: Hein. Oui. Ah, en fait. Attends, j'ai pas encore bien dur là. Attends, ça allonge bien.
9: Ah.
12: Oui, oui, ça y est.
9: Ça y est, ça monte là, tu te.
12: Ah, ça monte bien là. Ouais.
9: Tu te tapes un peu les couilles en même temps?
12: Ah oui, attends deux secondes, je te fais écouter ça. Attends deux secondes, j'enlève plus, je me déshabille complètement.
9: Ah vas-y, bah, je t'en prie. Hein. Non. Allô?
12: Allez, ça y est, allez.
9: Ah ouais, quand même. Attends.
12: Ah putain, allez. Ah, c'est pas de là.
9: Ah,
12: viens que je te baisse, toi, ma
9: sœur. Ah ouais, vas-y.
12: Viens, je te baisse.
9: Je suis tout à toi, je m'offre à toi, je t'offre mes oreilles. Ah ouais.
12: Attends-moi ta chatte que je te baisse.
9: Ah ouais.
12: Ah, viens ici, toi.
9: Ah, vas-y.
12: Suce-moi la bite, ta sœur.
9: Ah, vas-y, je te suce bien la bite.
12: Oui. Suce-moi la bite, ma chérie. Oui, putain, elle est pas bonne.
9: Elle est bonne, ta bite.
12: Ah oui. C'est bon. Ouais. Attends. Mais, les mots parlent, je la branlais à deux mains carrément.
9: Ah, en fait.
12: Ah non, vas-y.
9: Oh, vas-y.
12: Voilà, attendez. Bon.
9: Vas-y, branle-toi comme un malade, j'ai envie de t'entendre juter.
13: Ah, oh, j'ai envie que tu cries fort quand tu jouis, hein. Vas-y.
12: Je vais prendre des turtes.
13: Ah.
12: Oh, je te pèse. Oh. Je te claque la fesse.
13: Oh. Ah, claque-moi les fesses, vas-y. Ah, oh, prends-moi, prends-moi le vrai, et démonte-moi.
12: Attends, je te démonte avec ma petite doigt.
13: Vas-y, branle-toi comme un ouf.
12: Ah, oh, oui, attends, je recommence. Je vais accélérer.
13: Vas-y, accélère, ouais.
12: Oh.
13: Oh. Oh, vas-y, John. Allez, vas-y, jute. Arrose-moi. Ça vient?
12: Ah non, ça vient pas encore. J'ai baisé hier deux. De... Alors.
13: La pauvre, qu'est-ce qu'elle a dû prendre?
12: Ah, je l'ai baisé les deux trous. Je l'ai enculé aussi, c'était génial.
13: Ah, bah tant mieux, écoute. Allez, il faut y aller là maintenant, John, parce que moi, il faut que j'aille me coucher après.
12: Ah oui, mais attends. Je vais pas jouer à ma grosse bite comme ça quand il est pas.
13: Ah bah allez, mais branle-toi comme un malade, vas-y avec les deux mains que. Je sais pas, mais il est bien les pieds, mais c'est tout ce qu'il veut.
12: D'accord.
13: Vas-y, branle-toi fort. Oh.
12: Ah
13: ouais. Oh, vas-y. Ah, mais vas-y, branle-toi comme un malade encore une fois, là. J'adore le bruit.
12: D'accord, ok. Attends, recommence.
13: Mais tu l'attaques sur quelque chose ou juste tu te branles?
12: Avec quoi?
13: Hein?
12: Je me branle. Attends, mes couilles.
7: C'est souffrant, ce truc.
13: Allez, vas-y, vas-y, encore une fois, bien à fond, là.
12: Ouais, d'accord.
7: Tu plantes des coups.
13: Ah, alors c'est bon ou pas là?
12: Ah non, ça vient pas encore, ma chérie.
13: Ah ouais, mais là je vais pas pouvoir. Bon, il va falloir que j'y aille, hein.
12: Bah d'accord, ben vas-y.
13: Hein?
12: Allez, salut alors.
13: Bah écoute, vas-y, branle-toi une dernière fois, on sait jamais, ça va peut-être venir.
6: Tu l'as vexé, c'est barré. Ah bah vas-y, salut.
4: Vas-y, c'est bon. C'est quoi, mais qui s'y fout?
1: Il y a Inzaki du 38 qui dit le gars, il se branle, on dirait qu'il fait des travaux.
0: Non mais le mec, en fait, c'est pas lui pour lui. T'as vu, il est dans l'état où il se met, le mec.
6: Sa vie, t'es dans le lambeau.
0: Non mais c'est du souffrance. Le mec, c'est du souffrance.
1: Mais
0: demain. C'est une souffrance.
6: T'imagines, tu baisses avec une baisse
0: de calvaire. Ah, la meuf d'hier, mais.
6: Casse les pattes, toi.
1: Pas que les pattes, a priori.
4: Ah, c'est clair.
0: Il était très, très. Il avait une très belle voix, John.
1: Oui, très belle voix. J'espère que t'es pas jalouse, ça m'arrive.
4: Ah, ouais, wow, si, énormément.
1: Jalouse, jalouse.
4: Ah, bah, ah, oui, évidemment.
1: Ça peut se comprendre.
13: Jalouse.
1: Vivement vendredi. Vendredi, qu'on retrouve Pamela dans notre radio libre. Et oui, le vendredi soir, elle est là tous les vendredis. Vendredi soir, 21h minuit. Mais on sera là déjà dès demain. Demain, dès 21h. On vous souhaite une bonne nuit. Merci d'avoir passé la soirée avec nous. 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
6: Yes.
1: Et puis dès 21h demain, votre radio libre, notre radio libre. Passez une bonne nuit.
6: Bonne nuit.
1: Et puis prenez les forces d'ici demain. Bisous, ciao.
6: Bisous.
1: À demain.
14: Allez, salut.
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Gros souvenir de Post Malone sur Skyrock. Et on est parti toute la nuit. C'est Urban Music non-stop juste après la radio libre de l'été. Plein de bons sons jusqu'à 5h. Pour ceux qui bossent de nuit, ceux qui profitent des vacances aussi, ceux qui galèrent à dormir, on est ensemble. 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C'est Aaron Boy qu'on écoute maintenant. Voici Mon Bébé, extrait de Flashback, My Eyes Only Flashback, son projet. Shakira, Burna Boy, Die Die et Ayana Kamura, la rafleuse, avec Sexy Nana sur Sky. Belle nuit.

Énorme classique de Beyoncé sur Skyrock, c'était Naughty Girl. Et là, c'est Leto qu'on écoute. Leto avec Pineapple, Bad Bunny aussi qui arrive après, c'est Nueva Yol. Elles sont de Bilouki dans les prochaines minutes. On écoute Full sur Skyrock.

sur Skyrock avec Dracula en espérant que la nuit se passe bien. Dites-moi ce que vous faites là en écoutant Sky 41759, appli Skyrock. J'aime bien, tu peux prendre la température, savoir ce que vous faites. Allez-y, lâchez-moi vos messages et le son continue. Michael Jackson pour la suite avec Beat It. Et franchement, son biopic, c'est un carton, mais dans le monde entier. Un truc de ouf. Michael Jackson qui arrive avec Beat It sur Skyrock. Il y a Caris aussi qui est de retour avec Huracan, extrait de son album qui s'appelle Bouyakan. Et un petit classique qui fait plaisir avant 1h du mat, c'est Akon qui arrive sur Skyrock.

0: Fred sur Skyrock. À suivre sur les réseaux et en vidéo live sur l'appli Skyrock. 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

Randy et Reggie sur Skyrock, gros classique, c'était Another Day in Paradise. Loupez pas Skyrock Classics, hein, c'est l'émission des classiques de Skyrock. 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On est reparti avec plein de bons sons, tous les numéros 1. Et c'est Bello et Dallas, ces deux rappeurs qui viennent de Bretagne. On les écoute là pour démarrer cette nouvelle heure de son. C'est Séminaire, juste derrière Culture avec Melly Mello et Calvin Harris dans les prochaines minutes en souvenir avec Giant sur Skyrock.

Le son de Jul sur Skyrock. Jul avec Parfum Quartier. Là, c'est PLK qu'on écoute. 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Et PLK, on l'écoute maintenant avec un extrait de son album qui s'appelle Grand Garçon. C'est Pocahontas et Snoop Dogg en classique avec Young, Wild and Free sur Sky.

Le son de Naïka sur Skyrock, elle est franco-haïtienne, on vient de l'écouter à l'instant avec One Track Mind sur Skyrock, en espérant que la nuit se passe bien. Plein de force à vous si vous êtes au taf en ce moment. Je sais que vous êtes hyper nombreux, nombreuses à nous écouter la nuit en direct du taf. Ça passe plus vite avec le son de Skyrock, vous avez bien raison. Le son continue justement, je vous gère tout ça avec Eren Boy, c'est Elle Voulait. Extrait de Flashback, My Eyes Only Flashback, c'est le projet qui est venu présenter chez Fred dans Planet Rap. Eren Boy arrive et Big Flo Yoli qui ont choisi Skyrock pour leur tournée dans toute la France. Ça démarre au mois d'octobre. On vous met les dates comme d'hab sur le skyrock.fm. Picasso, ça arrive sur Sky. Et un petit classique. Avant 2h du mat, c'est Sean Paul qui débarque. Avec All My End sur Skyrock, ça arrive tout de suite.

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Le classique de Kelly sur Skyrock, c'était Trick Me. On est ensemble toute la nuit, pratiquement 2h du mat, c'est Wahid, j'espère que tout va bien. Salut à Obi Trice qui dit merci pour ce son, t'assure, bah avec plaisir. 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Et puis sinon, plein de sons. Gims arrive avec Soleil là pour démarrer. Billie Jean, le son de Michael Jackson. Et The Kid Laroi arrive avec Stay.